Bonsoir, vous êtes à l'écoute de Bonsoir Meca, votre programme hebdomadaire en français sur les ondes de Faux CRM. Monique au micro. La Coupe du Monde de football bat son plein, alors ce soir nous allons parler football. J'ai le plaisir de vous informer que ce programme est subventionné par le gouvernement fédéral par l'intermédiaire de la Fondation de radiodiffusion communautaire. 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Et nous allons commencer le programme musical ce soir avec l'hymne officiel de l'équipe belge de football, les Diables Rouges. La chanson s'intitule Allez, allez, Kiss the Grass. Let's listen to the official anthem of the Belgian Red Devils, and it is called Allez, allez, Kiss the Grass, followed by Alain Barrière, Tu t'en vas, and Richard Anthony, C'est le jeu, It's the game. 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

Malgré une image nettement moins glamour que Paris intramuros, la périphérie de la capitale jouit d'une excellente réputation dans certains secteurs. Le football, par exemple. Ainsi, lors de la Coupe du Monde 2022, 29 joueurs parmi les équipes qualifiées étaient nés en Île-de-France. Comment la région parisienne est-elle devenue le premier bassin mondial de footballeurs devant Sao Paulo, au Brésil? D'abord, grâce à une population nombreuse, 12 400 000 d'habitants, dont 2 100 000 à Paris. Mais l'Île-de-France est aussi la région la plus jeune de France métropolitaine. On y compte 100 jeunes de moins de 20 ans pour 61 seniors de 65 ans ou plus. Plus de 1000 clubs de football ainsi que des centres de formation réputés se partagent les petits amateurs de ballon rond et attirent les recruteurs de toute l'Europe. Cet écosystème n'irrigue pas seulement les clubs européens et l'équipe de France, mais aussi les sélections nationales d'autres pays, surtout africains. Grâce aux règles de la FIFA, de nombreux jeunes franciliens, dont au moins un parent est né à l'étranger, peuvent choisir pour quelle sélection ils veulent jouer, à condition d'en avoir le niveau, bien sûr. C'est ainsi que lors de la dernière Coupe d'Afrique des Nations, l'Île-de-France était la région qui a vu naître le plus de joueurs participants, 45 contre 17 pour Bamako au Mali. Quels autres facteurs font de la banlieue parisienne un vivier si riche? On l'oublierait presque, mais le football est aussi un jeu. Pour s'en convaincre, il faut assister à un de ces matchs de foot improvisés sur le bitume, à 5 contre 5, 6 contre 6 ou 7, 8, 9, 10, avec un ballon et des buts de taille très variables. Deux sacs à dos ou deux pulls font aussi bien l'affaire. On joue pour s'amuser et épater la galerie. Dans une région aux fortes inégalités sociales, le ballon rond représente pour certains un moyen d'ascension sociale. Et, pour une fois, il n'est même pas indispensable de franchir le fameux périph'. Jean-Pierre Scat,

Après sa victoire au Mondial de football 1998, la France est sur un petit nuage. Les Français sont fiers de leur équipe au métissage culturel, qualifiée alors de Black Blanc Beurre, et portée par la figure de Zinedine Zidane, fils d'immigrés algériens. Même si cette euphorie pour le multiculturalisme de l'équipe sera temporaire, cela souligne l'histoire du foot français, particulièrement liée à l'immigration. Il faut dire que ce sport s'est développé grâce à l'apport de joueurs recrutés à l'étranger et dans les colonies, notamment dans les années 1930 ou issus de l'immigration. Dès les années 1950, le ballon d'or Raymond Kopa, né Kopaszewski, fils de mineurs polonais, symbolise une intégration réussie. Plus tard, Michel Platini, né en France mais dont les grands-parents étaient venus d'Italie, incarne à son tour cette France multiculturelle et victorieuse. Aujourd'hui, le capitaine Kylian Mbappé prolonge cette histoire en représentant une nouvelle génération de talents issus de la diversité française. À travers les Bleus, le football raconte un siècle de métissage de la société française. Yannick Noah et Diziz nous chantent Métis, Corinne Hermès, Si la vie est cadeau, et Claude François, Marche tout droit.

quelques statistiques, le foot en chiffres. 2 400 000, c'est le nombre de personnes possédant une licence à la Fédération française de football, FFF, nécessaire pour intégrer un club de foot, faisant de ce sport celui qui compte le plus de licenciés en France. 1 500, c'est le nombre de femmes arbitres de football, contre 25 000 arbitres hommes. On estime qu'il y a près de 3 fois plus de femmes arbitres en Allemagne qu'en France. La France compte par ailleurs plus de 253 000 femmes licenciées à la FFF. 840 millions d'euros, c'est l'écart de budget entre le champion actuel de la Ligue 1, le Paris Saint-Germain, et le dernier du classement. Cette saison, le FC Metz, avec 40 millions d'euros de budget. 17%, c'est la proportion de femmes dans le public des stades français. Il y a 10 ans, la part des supportrices dans les gradins était de 11%. Mon pays bleu, c'est ce que nous interprète Natacha Saint-Pierre, suivi de Jean-Jacques Goldman avec Michael Jones, Je te donne. Vous à l'écoute, bonsoir McCall.

Avant de vous quitter ce soir, je voudrais vous remercier pour votre compagnie et j'espère vous retrouver à l'écoute mardi prochain à 18h pour une autre édition de Bonsoir Mekai. Et je voudrais bien sûr souhaiter le meilleur à la France demain, le 1er juillet, qui va rencontrer la Suède. Bien sûr aussi bonne chance aux Diables Rouges qui vont rencontrer le Sénégal jeudi. Et l'Australie, les Socceroos, bien sûr, vont rencontrer l'Égypte samedi. Alors, bonne chance à tous et que la meilleure équipe gagne. 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Pour terminer ce soir, écoutons Raoul avec Tu peux compter sur moi et Georgette Lemaire, Goodbye and Farewell. À mardi, bonsoir Mekai.